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0: menace à Bretagne.
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0: Le projecteur m'éblouit. 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On est rentré en ville et elle m'a emmené dans une sorte de cave aménagée dans un immeuble désaffecté. Option alternative. On peut y boire et faire des rencontres jusqu'au bout de la nuit. On peut s'isoler sur des tapis, sous un tipi monté dans un coin sombre. Entre un happening minimaliste et une vidéo trash, encaisser les ondes subsoniques du DJ ou improviser des figures débiles sur des chansons kitsch. Tout à l'heure, elle m'a attiré sous l'escalier. Par réflexe, j'ai ressorti mon petit prince, un billet prestigieux que je n'ai jamais dépensé et dont je réserve l'usage à ses enfantillages. Je l'ai roulé méticuleusement entre mes doigts. J'ai mieux, elle a dit. Et elle a fait glisser trois vignettes hors d'une petite enveloppe. Trois motifs. La pyramide noire, le petit éléphant ou la fraise des bois. Je prends celui-là. J'ai tiré la langue et elle y a déposé le joli timbre récréatif. Et maintenant, ce projecteur qui m'éblouit. Un type le braque sur mon visage. Le jeu consiste à se présenter ou à raconter un truc perso. Moi, papillon des nuits, je m'exécute. Et je raconte.
1: Une fois, j'ai chaussé mes bottes vertes et je suis sorti dans mon jardin. J'étais inquiet. Depuis plusieurs jours, des fougères l'envahissaient. En moins d'une semaine, une centaine de pousses avaient surgi et certaines mesuraient déjà près d'un mètre de haut. Mon beau jardin ne supporterait pas longtemps ces plantes préhistoriques qui bientôt finiraient par l'étouffer. Je voulais moi-même garder la raison et une sorte de dignité, asphyxiée par cette monstrueuse, voluptueuse et indécente pornographie végétale. J'ai donc chaussé mes bottes vertes de géant et j'ai plié l'échine vers chaque plante pour l'arracher. Terre de fougère, terre de vipère. Comme j'ai le goût de l'axiome, ou simplement de la formule magique, et puisque la parole tue aussi sûrement que la main, à chaque fois que j'extirpais une

0: de les exterminer jusqu'à l'avant-dernière, épargnant l'ultime afin qu'elle incarnât la mémoire de ce combat.
1: J'ai fait des gestes en racontant, et comme Thésée mimant sa sortie du labyrinthe, je réinvente la danse. Car ce combat est une danse.
0: Et la guerre, une sensualité. Le lendemain, à chacun des emplacements des végétaux, une jeune fille incroyablement désirable s'était

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J'en discutais hier encore avec mon oncle Roger. Il y a une bonne expérience dans la matière. Et il me disait, tu sais, le surplace, ça a parfois une certaine classe. Je lui disais que j'en avais rencontré une jolie fille avec un fort accent du sud. Sur place.

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Rick Rieger vient de Chicago. Il nous offre un superbe album, Textures and Tonalities for Analog Synthesizers and Percussion. Ça paraît chez Oral Terrain, le superbe label emmené par Thanos Chrysakis. Voilà Rick Rieger qu'on avait déjà retrouvé dans une session modulisme et qui continue ici et confirme largement son talent.

@c est le projet de Pedro Tudela et Miguel Carvalhaich. Ici, il se frotte à Jérôme Nottinger. Le résultat est très électroacoustique et très fin. Expensao chez Chronica.

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Costa Electronauts organise des soirées à Brighton depuis quelques années et il donne ici une compilation qui rassemble donc des gens qui ont joué à ces soirées. Costa Electronauts, le volume 1, réunit ici Septic Smile, Osvoz, Head Gardeners pour un morceau très très long, épique et fou, phénoménal.

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Welcome. Bienvenue sur Roots and Future. On attaque avec un morceau de Ruxpin et Quark. Il y a plus de 10 ans.

avant c'était Ruxpin, un artiste super important pour moi. J'ai travaillé notamment avec Jack Sparrow, qui a fondé le duo Outdoor, de la super zik, super dubstep, je vous conseille d'écouter.

enchaîne sur un morceau de Vivek, Trouble, issu de son dernier projet sorti sur System Music. System Music, son propre label. Le projet marque la 50e sortie du label System Music.

go van King Arabo. Un MC avec lequel il a l'habitude de travailler depuis un bon moment déjà.

enchaîne avec un morceau de Dourman, Descent. Un morceau sorti en 2015 sur Noise Iron Records. Le premier EP de Dourman, qui a fait depuis une belle carrière dans le dubstep, avec plusieurs signatures en Angleterre.

morceau par mes soins, voir. Ça s'appelle La Hacienda.

on s'écoute un morceau de Boss T, Crazy Dub VIP. Sur la compile French Ruff de Noise Ion en fin d'année. Big up Boss T.

Big Bone Chest, un morceau de No Ice Cream Sound from UK. Big G-Man. Grosse atmosphère sombre, spacieuse. À la The Bug.

Un morceau s'appelle Secretly. Naked City EP. Drago. Big Chain. Long Rage.

enchaîne avec un morceau de Nox Nug. Position of Gang. Ça arrive sur Noise and Records. Avant la fin de l'année, j'espère. Je sais pas vous, mais on le trouve très très lourd dans le studio là.

Je fais du roots, futur, de l'international, et on passe aussi des French producers. Important.

enchaîne avec une track de Bondy. Arcane 17, sorti sur son EP THL. Bondy, producteur français qu'on ne présente plus. Avec plusieurs sorties sur Deep Medi en Angleterre. Aussi actif sur la scène dubstep que la scène dub. Analog style.

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1: C'est un morceau du poteau Bad Jokes de Marseille. Ça s'appelle Wicked Man Time. Il est sorti sur son dernier album, à attraper de toute vitesse.
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Booba, producteur strasbourgeois. Yo le tonnerre.

The Plate de Au Marqueur. On enchaîne avec Nasty G, Crack Pipe Noodles, sorti sur Noise Ion.

Et là, on s'écoute une The Plate. Pure The Plate. The Bosti. Zoom, zoom.

enchaîne avec un morceau de Rob Smith, aussi connu sous le nom de RSD. Irréversible culture. RSD remix.

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On se retrouve dans un mois. Même heure. Pas même vibe.

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Avec Eboire et Original Marker.

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0: décélération violente qui amène la rupture de ses différentes composantes. 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

0: sœurs, nous allons en profiter pour tous ensemble,
1: dans la joie et l'évangile,
0: faire un voyage vers Sirius.
1: Alléluia!
2: Attention!

0: prenez et transfusez-en tous.
1: Alléluia.
0: Car ceci est mon sang. Le sang du Centre National de Transfusion Sanguine, garanti par l'État, par Garetha, quoi de Georgina.

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0: Merci.
1: MC Romulus, merci des MC.
2: Merci.
3: Merci.
0: Merci, merci.
3: Merci beaucoup. Merci.

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1: Vous nous devez cet argent, un point c'est tout. Ne pas rembourser ces dettes est un péché. Nous, les moines blancs, nous détestons les péchés. J'espère que vous n'avez pas dit que
2: Je suis pas d'accord.

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1: Bronto est mort le 25 octobre 1991. He was born in 1965. He was a messenger killer boy. Et on veut dire, tout dire enfin, l'envie et le regret de s'endormir. 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On regarde la lumière. C'est le 26, 16h. Une lumière d'hiver qui commence. La forme du soleil rosé juste au-dessus des maisons. Pureté. On oublie les bactéries. Olivier est mort. Do you remember Mr. Pronto Rushtanski? Do you remember Mr. Pronto Rushtanski? La police demande s'il était dépressif. C'était plutôt le genre nature d'ironie avec des ailes céliniennes. Pas le style qui s'abîme depuis une fenêtre frigorifique. Do you remember? 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Une tache de sang bord du col brisé. 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

faudrait qu'on résume sa vie. Et une photographie. Et une photographie. Non, écrire une chanson. Douce et très bruyante. 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Rien de vague. Art remains tangible. Pronto set. Tout retenir avant que le sang. Tout retenir avant que le sang ne quitte les veines. Où se masse la seconde instant.

0: l'existence, roi de crône qui marche dans le cerveau. 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La menthe ferme des paupières. Depuis de lui, une mince ligne de blanc fragile, ses pupilles basculent de l'autre côté.
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0: Il gît parmi des morts indignes, tels que nous fûmes, et somme les jours qui poussent encore en mémoire, quand nous manquâmes tel rendez-vous qu'en secret de trame, la vie fixe pour mourir. Vite. Ouvrir un passage dans l'étroitesse des limbes afin qu'Olivier nage vers sa paresse.

Il remonte le cours de l'Indienne en exil. La France dont on meurt n'est plus qu'un souvenir. On te lève parmi les dames du songe. Il coule dans le noir l'enseigne fugitive de Vince Taylor. C'est l'otage de chambre muette à toupet l'or. Il darde le ciel à travers la fumée. Il s'enferme dans le corps tout en feu de son jet métacérébral. Une imprécation de Céline le sauve. Shangri-La s'approche. Le sifflement d'une sirène tend sa toile rougie au-dessus de la mer en acier. Puis, plus rien. On n'entend plus rien. Qu'un bruit de vagues sous la paroi d'une barque funèbre qui dérive loin. Loin.

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